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0: 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Le président de la Commission nationale du HAC tient à préciser que les candidats seront invités à compléter ou à percevoir la différence en cas d'augmentation ou de réduction du prix du HAC 2027. 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
1: La clientèle, la direction générale de la compagnie énergie électrique du Togo, CET, informe son aimable clientèle que des perturbations sont constatées depuis le 28 septembre 2026 dans la région des savanes dues à une panne au poste CEB Kara. 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

0: signalade est un cas paquet.
1: Alors, elle n'a pas de donc à signer la justice. À la cour des jugements supplétifs. Alors, les jugements supplétifs, vous n'y êtes que la garde de mairie. Dieu, vous trouvez qu'on lui mate. Bien, à la tarte, nous tirons nos premières transcriptions. Là, tout à l'heure, vous êtes bien. Son aïe, qui va à la tarte, vous êtes un certificat de nationalité. Il l'a été, c'est à la tarte, vous êtes un peu. Et tel qui t'a marqué, qui t'a metté du garde. Il est normal à la fin de la tarte. À la tarte, vous êtes un peu. Quand vous êtes un peu, vous êtes premier. 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
1: 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Pour cette fois-ci, il revient avec

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0: 19h04 minutes, mesdames, messieurs, toutes nos excuses pour cette coupure intempestive de courant électrique due indépendamment de notre volonté. Et donc, nous revenons sur cette émission dont la thématique est la participation des femmes et des jeunes aux instances de prise de décision pour la paix. Où en sommes-nous dans l'OTI? Et l'OTI Sud est donc notre avant-dernière question s'adressait à M. Moussa Zid. Pouvez-vous nous citer des initiatives ou des expériences réussies dans l'OTI et l'OTI Sud où les femmes et les jeunes ont contribué concrètement à prévenir ou résoudre un conflit?
1: Merci, M. l'animateur, pour cette question. On peut citer comme des expériences telles que le festival interculturel Club Féminin pour la paix à Gando et à Mango en 2026. Le Youth Talk qui a réuni les jeunes et adolescentes autour de la paix et de la sécurité organisé par Wanep Togo en collaboration avec PNUD à Mango et à Gando en 2024. Une initiative communautaire de jeunes dans l'outil, un projet mené par l'ONG JACD. Dialogue communautaire à Mango sur les VGG en 2024, organisé par Wanep Togo. Autonomisation des femmes à Gando, réalisé dans le cadre du projet Togo 32. Merci, monsieur l'animateur, pour cette question.
0: Et donc, merci à vous, M. Moussa Yazid, de votre intervention. 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Bo et pour la paix à Gando et à Mango en 2026. 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et attendues dans les instances de prise de décision pour la paix dans l'Oti et l'Oti Sud?
2: Merci à vous, monsieur l'animateur. On peut dire dès maintenant, on peut mettre en place plusieurs actions concrètes dans l'Oti et dans l'Oti Sud. Comme organiser régulièrement des consultations communautaires, former les femmes et les jeunes en leadership, prise de décision, prise de parole et dans la résolution pacifique des conflits, créer des espaces de dialogue intergénérationnel réunissant les jeunes et les femmes, les chefs traditionnels, les leaders religieux et autorités administratives. On peut aussi mettre en place un mécanisme de renforcement des précautions, des préoccupations plutôt, permettant aux femmes et aux jeunes de transmettre leurs alertes et recommandations aux autorités. On peut utiliser la radio communautaire et les réseaux sociaux pour donner régulièrement la parole aux jeunes et aux femmes et faire connaître leurs initiatives. Soutenir financièrement les initiatives locales portées par les femmes et les jeunes en faveur de la paix et de la cohésion sociale. Je vous remercie.
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0: 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émission mais avant de nous dire au revoir dans cette tranche d'émission nous allons demander à nos chers invités et de nous dire leur mot de fin spécialement et à mademoiselle Omoro Rachidato.
1: Merci à vous monsieur l'animateur. Nous adressons nos sincères remerciements à l'endroit des autorités locales, notamment à deux ADL Savane pour leur politique d'implication des femmes et des jeunes et de respect du genre dans les différentes activités. On ne peut pas non plus oublier nos partenaires techniques pays, Wanep Togo, aux partenaires financiers Equipop en consortium avec Diakonia, Gore Institute, FAD ainsi que l'Agence française de développement AFD qui est en appui financier d'Equipop pour leur accompagnement dans l'objectif d'amener les femmes et les jeunes à participer à des instances de prise de décision. Bonne soirée à vous.
0: Tout le monde est bien sûr radio communautaire, la voix de l'autre femme, il y a un moment à virer sous l'air. Mais il y a un moment où ye farinwanie warabisa ye fato ye mbubara umoru rashida na yeshika dikibuiko kaiti nwana virusu bikuru fato jama fako nina zamana virusu rakaka ikana jama chibi nwashika 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mesdames mesdemoiselles et messieurs amis de la fréquence radio communautaire la voix de l'outil mettant de Sansani Mango 19h18 chers auditeurs, en tout cas, nous voici arrivés au terme de cette émission. Nos échanges nous ont permis, en tout cas, de comprendre que la participation des femmes et des jeunes aux instances de prise de décision est un élément important pour renforcer la paix, la cohésion sociale et le développement dans l'Oti et l'Oti Sud. Des avancées existent, mais des défis restent encore à relever, notamment en matière de représentation, des quotas d'accès aux responsabilités de prise en compte effective de la voix des femmes et des jeunes. La paix et le développement sont l'affaire de tous. Donner davantage de possibilités aux femmes et aux jeunes de participer aux décisions, c'est aussi leur permettre en tout cas de contribuer pleinement à la recherche de solutions aux problèmes de nos communautés. Merci à tous nos invités et plus précisément à M. Omorou Yazida et Mademoiselle Omorou Rachida pour leur contribution. Merci à vos chers auditeurs pour votre fidélité d'écoute. Continuons ensemble à promouvoir le dialogue, l'inclusion, la participation citoyenne et la paix dans l'Oti et l'Oti Sud. À très bientôt sur les ondes de radio communautaire La Voix de l'Oti. Bonne écoute et surtout, et cultivons la paix autour de nous. Mesdames, Messieurs, à la présentation de cette émission, m'appelle Kossi Sifou, le Benjamin à la programmation. Monsieur Nassiru Tanko Muniro à la direction, Monsieur Idrissou Amido à la cabine technique et de l'autre côté de la belle vitrée, il s'appelle Sofo alias Zola. Donc merci de nous avoir suivis et on se pince à très vite, Inch'Allah, peut-être pour un nouveau numéro et d'une émission de 2 ADL. D'ici là, portez-vous bien, bye bye et à très vite, Inch'Allah.

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19h43 minutes, mesdames, messieurs de la fréquence radio communautaire La Voix de l'Oti. Veuillez suivre la suite de nos communiqués en langue française. Communiqué du maire de la commune de l'Oti 1. Dans le cadre de l'assainissement de notre cadre de vie, la commune de l'Oti 1 estime nécessaire de perpétuer la traditionnelle opération Togo propre des premiers samedis du mois instaurée par le gouvernement togolais. À cet effet, le maire de la commune de l'Oti 1 invite les conseillers municipaux, les responsables des administrations publiques et privées et leur personnel, les chefs d'établissement scolaire, leurs enseignants et élèves, les forces de défense et de sécurité, FDS, les membres des comités de développement des quartiers CDQ, les syndicats, les ONG, les associations de jeunes et de femmes, les membres de la chambre préfectorale des métiers, les organisations sportives à sortir massivement chacun dans son quartier au cadre de travail le samedi 3 octobre 2026 à 6h30, munis des outils d'assainissement suivant des balais, des râteaux, des coupes-coupes, des brouettes, etc. À chaque établissement scolaire du secondaire public et privé participera à cette opération Mangoville propre conformément au tableau de répartition des sites à nettoyer annexés au présent communiqué. Le maire de la commune de l'Oti 1 compte sur le civisme et l'engagement des uns et des autres pour faire de l'opération Mangoville propre du samedi 3 octobre 2026 une véritable réussite. Tous ensemble, œuvrons pour l'assainissement de notre cadre de vie fait à Mango le 1er octobre 2026 par le maire de la commune de l'Oti 1, M. Nokom Nimani. Avis de perte, M. Malin Ouyabo, professeur au CG et informe avoir perdu sa carte d'identité ainsi que sa carte d'INAM le 27 septembre 2026 sur le trajet allant du nouveau marché de Mango à l'ancien marché. Toute personne en tout cas ayant retrouvé ces documents est priée de bien vouloir contacter M. Malin Ouyabo 90-67-57-45 ou contacter le service de la radio communautaire La Voix de l'Oti au 90-49-60-60. Merci de votre compréhension et de votre aide. 19h, mesdames, mesdemoiselles et messieurs, et 45 minutes sur la fréquence radio communautaire La Voix de l'Oti. C'est tout pour nous communiquer en langue française. La suite de nos communiqués en langue locale à nouveau dans quelques instants seulement. Bonne suite de nos programmes sur la radio Mère de l'Oti.

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1: Ah ouais, c'est parfait.

Il est super, super intense, ils sont comme des super teams.

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